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1: 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I'm thinking of you. Interprété par Jean Dujardin and Jeanne Chéral. 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Maxime Le Forestier, être né quelque part. To be born somewhere. We don't choose the country, we don't choose the parents. 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But yet, we have to deal with what we have. 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She's angry. 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Father and son. 100%. A play on word. It's not 100%, 100%. It's blood for blood. Pretty cute. On a French Dutch.
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1: 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Juste n'oublie pas, aujourd'hui c'est notre dernier match. On se retrouve là-bas.